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6: Aimez ceux qui vous critiquent. Celui qui tient compte des critiques qu'on lui fait est sur la voie de la vie. Mais celui qui fait fi des reproches se fourvoie. Proverbe 10, verset 17. Aimez ceux qui vous critiquent. Acceptez les réprimandes d'autrui comme celles du Seigneur. Il est dit dans Proverbe 3, verset 12, « Car c'est celui qui l'aime que l'Éternel reprend, agissant comme un père avec lui, avec l'enfant qu'il chérit. » L'autodiscipline est un signe de maturité. Si vous êtes incapable de vous contrôler dans un certain domaine, vous manquez de discipline. Dans ce domaine précis, vous n'êtes pas mature. Si vous voulez être un chrétien mature, vous devez faire preuve de discipline. Si vous voulez vraiment être libre de profiter de votre vie, il vous faut regarder la vérité en face. Vous ne pouvez pas être libre si vous cherchez à justifier toutes les faiblesses auxquelles Dieu vous a rendu attentif. Tout le monde a des points faibles. Remerciez Dieu de vous avoir montré un des vôtres aujourd'hui et appuyez-vous sur sa force.
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4: Hé, hey, toi, passe le mot. L'Éternel est ma force et mon bouclier. En lui, mon cœur se confie et je suis secouru. Psaume 28, verset 7. La foi en Dieu procure une assurance incomparable. Alors, passe le mot.

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6: Aimez ceux qui vous critiquent. Celui qui tient compte des critiques qu'on lui fait est sur la voie de la vie. Mais celui qui fait fi des reproches se fourvoie. Proverbe 10, verset 17. Aimez ceux qui vous critiquent. Acceptez les réprimandes d'autrui comme celles du Seigneur. Il est dit dans Proverbe 3, verset 12, « Car c'est celui qui l'aime que l'Éternel reprend, agissant comme un père avec lui, avec l'enfant qu'il chérit. » L'autodiscipline est un signe de maturité. Si vous êtes incapable de vous contrôler dans un certain domaine, vous manquez de discipline. Dans ce domaine précis, vous n'êtes pas mature. Si vous voulez être un chrétien mature, vous devez faire preuve de discipline. Si vous voulez vraiment être libre de profiter de votre vie, il vous faut regarder la vérité en face. Vous ne pouvez pas être libre si vous cherchez à justifier toutes les faiblesses auxquelles Dieu vous a rendu attentif. Tout le monde a des points faibles. Remerciez Dieu de vous avoir montré un des vôtres aujourd'hui et appuyez-vous sur sa force.
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4: Hé, hey, toi, passe le mot. L'Éternel est ma force et mon bouclier. En lui, mon cœur se confie et je suis secouru. Psaume 28, verset 7. La foi en Dieu procure une assurance incomparable. Alors, passe le mot.

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0: Belle matinée à l'écoute de Radio Gospel, matin, bienvenue encore aujourd'hui, il est 7h du mat, c'est vendredi, c'est bientôt le week-end et on va continuer à se réjouir. Bah oui, parce que alors déjà c'est vrai que c'est le week-end et puis bien sûr on commence merveilleusement cette journée à l'écoute de la bonne musique, celle qui vous fait du bien, celle qui vous inspire, c'est Jeanne avec vous jusqu'à 9h. On va partager encore cette émission ensemble et je vous laisse sur encore plein de bonnes choses qui vous attendent, des témoignages, des artistes qui sont là, des réflexions spirituelles, de la joie, de la bonne humeur, bien évidemment, comme toujours. Et puis bien sûr une très bonne programmation musicale. Et pour preuve, dans quelques minutes, encore une fois, la musique s'installe juste après Joyce Meyer et sa rubrique Vitamine. Ça nous fait du bien.
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4: Aimez ce qui vous critique. Celui qui tient compte des critiques qu'on lui fait est sur la voie de la vie. Mais celui qui fait fi des reproches se fourvoie. Proverbe 10, verset 17. Aimez ce qui vous critique. Acceptez les réprimandes d'autrui comme celles du Seigneur. Il est dit dans Proverbe 3, verset 12, « Car c'est celui qui l'aime que l'Éternel reprend, agissant comme un père avec lui, avec l'enfant qu'il chérit. » L'autodiscipline est un signe de maturité. Si vous êtes incapable de vous contrôler dans un certain domaine, vous manquez de discipline. Dans ce domaine précis, vous n'êtes pas mature. Si vous voulez être un chrétien mature, vous devez faire preuve de discipline. Si vous voulez vraiment être libre de profiter de votre vie, il vous faut regarder la vérité en face. Vous ne pouvez pas être libre si vous cherchez à justifier toutes les faiblesses auxquelles Dieu vous a rendu attentif. Tout le monde a des points faibles. Remerciez Dieu de vous avoir montré un des vôtres aujourd'hui et appuyez-vous sur sa force.
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Vous avez choisi Radio Gospel et on est bien tous ensemble en ce vendredi matin à la table du petit déjeuner. On se restaure le corps, c'est bon. Et c'est bien de prendre un bon petit déjeuner pour bien commencer la journée. Et c'est bon et c'est bien d'être à l'écoute de Radio Gospel pour restaurer notre âme, rafraîchir aussi notre âme et notre esprit parce qu'on en a besoin comme chaque matin. C'est la fin de la semaine, hein. C'est un petit peu des fois compliqué de tenir bon. On est un petit peu plus fatigué le vendredi que par exemple le mardi. Parce que je dis même pas le lundi, parce que des fois le lundi, il faut récupérer du week-end. Donc voilà. Aujourd'hui, on va garder le sourire. C'est le week-end qui approche. On le fait bien sûr en musique, sans Radio Gospel. On continue ensemble. Bonne écoute.

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très bon réveil sur Radio Gospel Matin. C'est Jeanne avec vous jusqu'à 9h. Et dans cette émission, ça sera aussi Nicolas pour vous accompagner. Au micro de Nicolas, un nouvel artiste qui viendra vous raconter l'histoire de sa chanson. Et ben oui, comme chaque matin, c'est comme ça que ça se passe. Un nouvel artiste pour ce rendez-vous du nouveau dans l'air. Car chaque chant a son histoire. Ça arrive très très vite, hein, à peine dans 10 petites minutes. Surtout, ne touchez à rien. Pour le moment, c'est la musique. Bonne écoute.

Radio Gospel, c'est plus que de la musique. Radio Gospel, c'est Dieu qui vous parle. Et nous y voilà, votre rendez-vous artiste. Et bah oui, comme chaque matin, du nouveau dans l'air, pour encore une fois découvrir l'histoire d'une chanson. C'est comme ça que ça se passe sur Radio Gospel. Bonne écoute. Du nouveau dans l'air, chaque chant a son histoire avec Tenge sur Radio Gospel.

0: Merci Tunge encore pour ce super morceau Valeur.
1: Yes.
0: Voilà, est-ce que tu peux nous parler de cette chanson Valeur?
1: Yes.
0: Dans quelles circonstances tu l'as composée? Pourquoi tu as écrit ces paroles qui sont fortes au final et qui encouragent vraiment?
1: Ouais. Alors c'est vrai que j'avais depuis longtemps en fait ce désir-là de passer ce message-là. Tu as de la valeur, tu as de la valeur. Je sais qu'on est dans une génération aujourd'hui, tu vois, qui est grave sur les réseaux sociaux, grave sur le paraître et tout.
0: Ouais, ouais.
1: Et on peut croire que notre valeur, notre valeur est déterminée par, par le nombre de followers, notre influence, tout ça, tu vois.
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1: Chaque personne a de la valeur, tu vois. Et surtout cette chanson, j'étais inspiré d'un verset dans Ésaïe 43 où c'est écrit tu as de la valeur à mes yeux, du prix, tu vois. Tu as du prix à mes yeux, tu es précieux et je t'aime. Et c'est ce qui m'a vraiment aidé à écrire cette chanson.
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0: Très belle matinée à l'écoute de Radio Gospel en ce vendredi matin. J'espère que pour vous, tout se passe bien depuis votre réveil ou que vous soyez à la maison, au travail, dans votre voiture, peut-être même dans les transports en commun. Merci pour votre fidélité, vous qui nous écoutez peut-être via notre site internet ou encore notre application Radio Gospel. D'ailleurs, je vous rappelle, application gratuite à télécharger directement sur votre smartphone, histoire de pouvoir nous écouter où vous voulez, quand vous voulez. Ça, c'est une très très bonne nouvelle. Autre bonne nouvelle, c'est que la musique, bien sûr, continue. On va bien sûr encore une fois se laisser inspirer en louange, en adoration et puis avec tous nos artistes.
1: La vérité, c'est la liberté.
2: Ton mari t'a quitté, garde la foi. Ta femme t'a quitté, garde la foi. T'as perdu un enfant, garde la foi. T'as perdu ton travail, garde la foi. T'as perdu ton entreprise, garde la foi. T'as perdu ta maison et t'as été dans un appartement moins bien, garde la foi. T'as perdu ton appartement, tu es obligé de retourner vivre chez ta mère, garde la foi. Garde la foi.
1: La vérité, c'est la liberté.
3: Fais de l'Éternel tes délices et il te donnera ce que ton cœur désire.

Et comment ça va bien ce matin? Alors oui, une question un petit peu dirigée, vous me direz, bah oui, parce que j'espère bien que ça va bien en ce vendredi, c'est bientôt le week-end. Et tiens, j'avais envie de vous partager une citation de Mark Twain que j'aime beaucoup, qui nous dit « Ils ne savaient pas que c'était impossible, alors ils l'ont fait ». Voilà, moi ce que j'avais envie de vous dire ce matin, c'est n'ayez pas peur de vos projets, n'ayez pas peur de vos rêves, ne vous dites pas que c'est fait pour quelqu'un d'autre, que vous n'allez pas y arriver, parce que, je vous le rappelle, Jésus nous dit que tout est possible à celui qui croit, alors que vous puissiez vous accrocher à vos rêves et qu'aujourd'hui encore, vous puissiez faire un pas de foi en direction de ce beau projet et de ce beau rêve que peut-être Dieu a déposé sur votre cœur.

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1: Belle matinée à l'écoute de Radio Gospel en ce vendredi matin, dernier jour de la semaine avant le week-end. Et ben oui, les bonnes nouvelles continuent, puisque au-delà de savoir que c'est le week-end, on va savoir aussi que tous ces bons rendez-vous arrivent très très vite sur Radio Gospel, notamment votre rendez-vous témoignage. C'est My Story qui arrivera dans une petite demi-heure, même pas. Il y aura également dans les 10 prochaines minutes votre petite réflexion spirituelle. C'est d'une pensée à l'autre pour vous qui nous écoutez un petit peu partout en France, mais même au-delà de nos frontières. Merci pour votre fidélité. La musique, elle continue juste après votre rendez-vous quotidien. Passe le mot.
4: Hé, hey, toi, passe le mot. L'Éternel est ma force et mon bouclier. En lui, mon cœur se confie et je suis secouru. Psaume 28, verset 7. La foi en Dieu procure une assurance incomparable. Alors, passe le mot.

Vous avez choisi Radio Gospel Matin en ce vendredi et vous faites bien d'être là parce que la musique est là pour vous inspirer, pour vous encourager justement. Si vous êtes un petit peu découragé, un petit peu déprimé par les soucis, par parfois les épreuves et les obstacles qui se dressent devant nous, parfois c'est vraiment décourageant. Mais vous savez, il ne faut pas regarder avec nos yeux humains, il faut regarder avec nos yeux spirituels parce que Dieu nous dit que le combat est gagné d'avance. C'est comme si on disait à un soldat, alors vas-y, tu vas à la guerre, mais je t'annonce de suite qu'avant que tu partes, tu as déjà gagné, c'est certain. Alors, c'est sûr que du coup, on n'y va pas avec la même motivation. Alors voilà, soyez remotivés ce matin, au-delà des épreuves que vous pouvez vivre présentement. Dites-vous que Dieu vous a déjà donné toute la victoire. Tenez bon, comme Paul, l'apôtre Paul nous l'a dit, nous l'a rappelé. Je ne prie pas pour que vous n'ayez plus d'épreuves. Je prie pour que vous teniez bon dans l'épreuve. Tenez bon, les amis. La victoire est assurée en Jésus-Christ. Et la musique est assurée aussi sur Radio Gospel, celle qui nous encourage encore ce matin. Bonne écoute.

0: s'effacer. Il y a pour toi des projets de bonheur, un avenir et de l'espérance. Dieu te le rappelle aujourd'hui.
1: Refusez cet héritage, de Nicolas Panza. Il y eut une famine dans le pays, outre la première famine qui eut lieu du temps d'Abraham, et Isaac alla vers Abimélec, roi des Philistins, à Guérar. L'Éternel lui apparut et dit « Ne descends pas en Égypte, demeure dans le pays que je te dirai. » Genèse 26, versets 1 à 2. Quand on lit la vie d'Isaac, on y trouve beaucoup de points communs avec celle de son père Abraham. En apparence, Isaac semble marcher dans les pas exacts de son père, répétant ses réussites, mais aussi ses erreurs. Tous les deux ont eu peur, ils ont eu recours au mensonge pour s'en sortir. Chacun d'eux a eu des conflits autour d'un puits et a dû faire face à une famine. Face à la famine, Abraham était descendu en Égypte sans consulter Dieu. Par peur, il avait menti au sujet de sa femme en la faisant passer pour sa sœur. Résultat, pensant qu'elle était libre, Pharaon avait pris Sarai dans son palais. Sans l'intervention de Dieu, Abraham l'aurait perdue. Isaac aussi a fait face à la famine. Dans ce moment crucial, Dieu est intervenu en lui disant « Ne descends pas en Égypte ». Grâce à cette parole, Dieu a permis à Isaac de ne pas répéter l'erreur de son père. Tant de vies sont en souffrance et sont influencées par des héritages familiaux, culturels ou émotionnels. Peut-être avez-vous grandi dans un contexte de peur, de résignation, de compromis ou de fuite. Peut-être est-ce un héritage qui dure depuis plusieurs générations de colère, de violence, d'addiction ou de comportements religieux. Ces héritages nous collent souvent à la peau. Tout se passe comme si nous ne serions jamais capables de nous en débarrasser. Vous vous êtes peut-être dit, c'est comme ça dans ma famille. On a toujours fait comme ça. Je n'ai pas vraiment le choix. Si c'est votre cas, vous pouvez briser les cycles du passé. Vous n'êtes pas appelé à en être esclave. La parole de Dieu vient aujourd'hui briser cette fatalité. Ce simple ordre divin révèle une vérité puissante. Vous n'êtes pas condamné à reproduire les erreurs du passé. Vous pouvez refuser cet héritage. Comme Isaac, entendez et obéissez à cette voix de Dieu. Ne descends pas en Égypte. La pression familiale ou culturelle peut être forte, mais l'autorité de la parole de Dieu et la puissance du Saint-Esprit vous donneront la force de laisser cet héritage pesant. Aujourd'hui, vous pouvez dire « Cela s'arrête avec moi ». Y a-t-il des habitudes ou des schémas hérités de votre passé que vous avez laissé s'installer ? Prenez le temps d'écouter ce que Dieu veut vous dire à ce sujet.
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0: Et c'est ça aussi le meilleur du gospel moderne sur Radio Gospel. Et c'est ça aussi les bons rendez-vous qui arrivent. Eh ben oui, rendez-vous témoignage. Dans quelques instants, c'est votre rendez-vous My Story. Encore une fois, une personne qui viendra témoigner de comment Dieu a agi dans sa vie. Un rendez-vous percutant. Et d'ailleurs, ce témoignage, vous pouvez le retrouver également dans son intégralité comme chaque soir sur Radio Gospel. C'est à 20h. Ne manquez pas ce rendez-vous. En tous les cas, il arrive très vite. Petit condensé de ce témoignage qui arrive dans quelques minutes. Surtout ne touche à rien. Très bonne écoute sur Radio Gospel.
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0: du gospel, c'est le meilleur du gospel moderne. Et c'est vrai que le week-end approche et ça fait du bien de le savoir quand on écoute Radio Gospel. Bah oui, parce qu'on continue aussi de s'encourager en ce vendredi, dernier jour de la semaine de travail pour certains. Bon, certains travaillent quand même jusqu'au samedi. En tous les cas, on s'encourage nous avec des témoignages que je vous propose de découvrir maintenant. My story, ma vie, mon histoire, c'est sur Radio Gospel.
1: Bonjour. Je m'appelle Vincent Guillemoto, je suis heureux de te partager mon témoignage. J'espère qu'il te touchera et surtout qu'il te parlera. En ce début de l'année 1980,

0: 1993, lors d'une mission humanitaire dans l'est du Liberia, pendant qu'avec notre chauffeur et mes deux collègues nous approchions d'une barrière de contrôle, notre véhicule pick-up 4x4 a été immobilisé quelques mètres après son passage. Notre mission était d'aller récupérer une importante quantité de vaccins que nous avions laissés dans notre campement pendant la dernière évacuation sécuritaire. Après avoir expliqué à nos interlocuteurs le pourquoi notre présence sur cette piste, une piste défoncée par le ruissellement des eaux de pluie, et je m'en souviens, nous voici donc tous les quatre attendant le feu vert des militaires, je dirais plutôt des soldats ou des rebelles, voire enfin des enfants soldats présents en grand nombre. La réponse est nette, claire, précise. No way, c'est interdit, vous n'y serez pas en sécurité. Alors votre véhicule ne bouge pas et vous non plus. Nous sommes retrouvés au final séquestrés à ce carrefour de chemin poussiéreux, en lisière d'une forêt tropicale humide, luxuriante et majestueuse. Quel contraste entre cette beauté naturelle et notre situation qui allait devenir assez désagréable au fur et à mesure que les heures défilent. Je vous passe certains détails humiliants et délicats qui se sont passés ensuite. Les mains dans le dos, une kalachnikov pointée sur ma tête. Nous fonçons à tambour ouvert sur cette piste, nous sautons dans tous les sens, déposés ensuite dans un autre village sans aucune raison ni information. Nous échappons de justesse à la prison. Après la libération de mes deux collègues et de notre chauffeur, je suis embarqué avec nos amis soldats, assis entre tous sur la boîte de vitesse d'un puissant 4x4 dont on avait entièrement découpé le toit. Nous roulons parfois à 180 km/h. Un tronc d'arbre étendu sur la piste est évité de justesse. L'alcool coule à flot. Je ne fais que prier pour ma vie, me rappelant les conseils de celle qui allait devenir mon épouse. J'ai demandé à Dieu de le servir s'il me rendait ma liberté sain et sauf. J'ai été au final prisonnier pendant 3 semaines avant de retrouver la liberté sur le sol ivoirien frontalier. J'étais un homme pêcheur, sans Dieu ni maître. Et après un lent et sérieux cheminement personnel, j'ai tenu ma promesse car j'ai accepté Jésus dans ma vie comme sauveur et seigneur. Depuis, il ne cesse de me bénir avec ma famille.
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0: Il y a de la voix, il y a de la musique et c'est ce qu'on aime sur Radio Gospel, le meilleur du gospel moderne. Et ce qu'on aime aussi, c'est vous laisser la parole, entendre votre voix, vous, auditeurs, auditrices de Radio Gospel. Et comment ça? Eh bien, sur notre répondeur Radio Gospel. Et d'ailleurs, on va écouter sans plus attendre Jonathan.
1: Bonjour, c'est Jonathan Pastre de Bar-le-Tube dans 55, la Meuse. Eh bien, écoutez, j'ai découvert Radio Gospel il y a peu, via le Top Chrétien. Et c'est vrai qu'on n'a pas toujours le réflexe. J'ai 31 ans, j'aime beaucoup écouter de la musique avec la plateforme Deezer ou sur YouTube pour écouter des musiques chrétiennes. 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Merci aux Top Chrétiens, merci Radio Gospel et soyez bénis.
0: Et merci aussi Jonathan pour ce très beau message, très encourageant. Merci vraiment. Et si par ailleurs vous voulez faire comme Jonathan, nous laisser un petit message pour nous dire, soit un message d'encouragement ou pour nous dire qu'est-ce que vous avez vécu en écoutant Radio Gospel. Est-ce que Dieu agit dans votre vie au travers de cette radio? Et ben vous nous laissez tous vos messages sur notre répondeur au 0 756 88 22 00, le 0 756 88 22 00. Tout de suite, la musique.

Vous écoutez Radio Gospel en ce vendredi matin, quel plaisir d'être à vos côtés. Mais bon, comme toute bonne chose a une fin, oui, il faut que je laisse ma place, que je cède ma place aux prochaines animatrices. Je vous rappelle que Fanny, vous la retrouvez de midi à 13h, Sabrina, vous la retrouvez dès 18h, et puis moi, eh bien, je vous retrouve aussi chaque matin. Là, pour le coup, ça sera dès lundi. Bah oui, c'est le week-end qui arrive. Je vous retrouve lundi de 7h à 9h. Jeanne à vos côtés, encore une fois, avec grand, grand, grand plaisir. En attendant, je vous souhaite de passer un excellent week-end, les amis. Profitez-en pour passer du temps avec vos amis, avec votre famille. Profitez-en aussi pour vous accorder du temps à vous, parce que parfois, dans, on va dire, nos plannings et nos agendas, parfois bien trop chargés, on s'oublie soi-même. Et bien sûr, passez du temps en tête à tête avec Dieu. Que vous puissiez être abondamment bénis. Je vous souhaite de passer un excellent week-end et je vous dis à lundi.

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0: C'est enfin le week-end du 1er mai, bienvenue sur Radio Gospel, il est 9h, c'est Sabrina et je vous parie qu'avant 10h, eh bien on aura fait le plein de joie. Et oui, allez, on oublie le travail, on prend son café, on se détend et puis on se laisse porter. Porter par le meilleur du gospel moderne, de la musique 100% chrétienne, des messages inspirants. Et puis on va retrouver Jeanne au travers de sa rubrique d'une pensée à l'autre d'ici quelques instants. Allez, le menu est complet hein, pour démarrer le week-end du bon pied. On ouvre le bal immédiatement avec la méditation de Joyce Meyer. Très bonne écoute sur Radio Gospel.
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5: Aimez ceux qui vous critiquent. Celui qui tient compte des critiques qu'on lui fait est sur la voie de la vie. Mais celui qui fait fi des reproches se fourvoie. Proverbe 10, verset 17. Aimez ceux qui vous critiquent. Acceptez les réprimandes d'autrui comme celles du Seigneur. Il est dit dans Proverbe 3, verset 12, « Car c'est celui qui l'aime que l'Éternel reprend, agissant comme un père avec lui, avec l'enfant qu'il chérit. » L'autodiscipline est un signe de maturité. Si vous êtes incapable de vous contrôler dans un certain domaine, vous manquez de discipline. Dans ce domaine précis, vous n'êtes pas mature. Si vous voulez être un chrétien mature, vous devez faire preuve de discipline. Si vous voulez vraiment être libre de profiter de votre vie, il vous faut regarder la vérité en face. Vous ne pouvez pas être libre si vous cherchez à justifier toutes les faiblesses auxquelles Dieu vous a rendu attentif. Tout le monde a des points faibles. Remerciez Dieu de vous avoir montré un des vôtres aujourd'hui et appuyez-vous sur sa force.
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Nous venons à l'instant d'écouter la voix puissante de Jake Linker avec son titre Don't Faint, ce qui signifie littéralement ne faiblissez pas, ne vous découragez pas. Quel beau rappel, peu importe la fatigue, restez debout. D'ailleurs, pour continuer à fortifier notre morale et notre mental, Jeanne va nous rejoindre dans quelques minutes avec sa chronique d'une pensée à l'autre. Mais avant ce moment de réflexion, on reste en musique. On retrouve tout de suite Alex Hirbit avec son titre Dieu de l'impossible. Très bonne écoute sur Radio Gospel.

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0: De retour, vous êtes sur Radio Gospel et à l'instant, c'était le groupe With The Kingdom avec leur titre en français. Bien sûr qu'il va agir. C'est un cri de victoire qui nous rappelle que nous ne sommes jamais seuls. Et pour passer de ce cri de victoire à une paix profonde, eh bien, Jeanne nous propose maintenant de la retrouver au travers de sa chronique D'une pensée à l'autre. Et oui, on l'écoute tout de suite. Très bonne écoute.
1: D'une pensée à l'autre. Votre passé n'a pas d'avenir. Pourquoi se remémorer constamment les choses négatives de notre passé ? On pourrait presque avoir l'impression de trahir notre histoire si on ne la faisait pas revivre constamment. Comme une empreinte indélébile, une marque déposée qui nous condamne à en vivre les conséquences pour l'éternité. N'avez-vous jamais eu cette impression que l'histoire se répète pour la énième fois ? Que vous reproduisez le mal qu'on vous a fait ? Que vous retombez toujours dans la même relation toxique que vous aviez eu tant de mal à quitter ? Sachez que vous pouvez mettre un terme à tout ça. Tout d'abord, chassez la mélancolie. C'est une mauvaise conseillère. Elle fait de nous des passéistes notoires incapables de nous projeter dans l'avenir. Dieu nous dit qu'il a fait de vous de nouvelles créatures. Que toutes choses sont devenues nouvelles. Pardonnez-vous vos erreurs. Acceptez vos imperfections. Votre passé n'a aucun droit sur votre avenir. Et puis pourquoi pas se donner aussi une nouvelle chance ?

Retour, vous êtes sur Radio Gospel. À l'instant, c'était Sofika avec son titre Set Me Free, que l'on peut traduire par Rends-moi libre. Un message parfait pour avancer avec légèreté aujourd'hui. Et pour ne rien manquer de nos programmes, emportez bien cette joie partout avec vous. 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Allez, on enchaîne avec deux titres qui font du bien. On retrouve tout de suite Konosco et Dan Uten avec leur titre Plus près de ton cœur, suivi de Stéphane qui nous exhorte avec Respire.

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Quel bienfait ce titre Respire avec l'artiste Stéphane. C'est une invitation à lâcher prise et à faire confiance. Tiens, d'ailleurs, si vous avez vécu une expérience forte avec Dieu, contactez notre répondeur pour laisser votre message ou votre témoignage sur Radio Gospel au 0756 88 22 00. Je répète, 0756 88 22 00. Allez, pour la suite de votre programmation, on retrouve tout de suite Momentum Music qui nous offre Précieux Sang, une louange profonde et vraie, suivie du groupe Elevation Worship et leur titre en français, Un jour de plus. Très bonne écoute sur Radio Gospel.

De retour, vous êtes sur Radio Gospel. À l'instant, c'était le groupe Elevation Worship avec leur titre One More Day. Un jour de plus, c'est une nouvelle opportunité que Dieu nous donne pour briller et témoigner de son amour aujourd'hui. Alors saisissez cette occasion. Allez, pour rester connecté à l'essentiel tout au long de la journée, notez bien vos 4 rendez-vous. On retrouve Jeanne qui ouvre la marche. Et oui, sur Radio Gospel Matin de 7h à 9h. Je prends le relais sur Radio Gospel Matinée de 9h à 10h. Loïc prend soin de vos débuts de soirée sur Radio Gospel Soir de 18h à 19h, sans oublier l'inspiration de Nicole dans l'instant d'après, de 19h à 20h. Allez, on se quitte avec deux puissants morceaux. On va retrouver Sandra Kwame qui nous offre Victoire. Et oui, rappelle que vous êtes plus que vainqueur, suivi de l'artiste Danajo qui nous laisse dans un doux shalom pour un week-end serein. Et puisqu'on parle de week-end, eh bien, il est l'heure pour moi de vous quitter. Je vais vous souhaiter une très très bonne journée, un très bon week-end. Profitez de votre pont. Et oui, prenez soin de vous et je vous dis à lundi.

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5: Hé, hey, toi, passe le mot. L'Éternel est ma force et mon bouclier. En lui, mon cœur se confie et je suis secouru. Psaume 28, verset 7. La foi en Dieu procure une assurance incomparable. Alors, passe le mot.

Mon désir, Seigneur, c'est de te connaître mieux. Je m'approche de toi maintenant. Avec un cœur pur, je fais de la place, Seigneur.

Élevons nos mains vers notre Dieu. Élevons nos mains vers notre Dieu. S'il y a des personnes ici ce soir qui croient de tout leur cœur que Dieu est le même hier, aujourd'hui et demain, avec moi qu'ils élèvent les mains maintenant. Seigneur, nous croyons que tu peux toutes choses dans nos vies, dans nos situations. De Moïse à Sarah, de Lazare à Cana, tu as béni, tu as guéri, tu as sauvé. Continue de le faire, Seigneur.

Merci Jésus pour tout ce que tu es en train de faire maintenant. Merci pour tout ce que tu es en train de faire dans nos cœurs. Merci pour tout ce que tu es en train de semer dans nos vies maintenant. Merci pour la résurrection. Merci pour la vie. Merci pour ta parole. Merci pour ton pardon. Merci pour ta présence. Merci pour ta joie. Merci de semer en nous tout ce que tu es. Comme tu l'as fait dans le cœur de tant et tant de gens il y a 2000 ans. Fais-le ici et maintenant pour nous. Fais-le pour moi. Il va le faire pour toi. Amen.

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0: N'oublie pas ce que te dit Jésus. Tout est possible à celui qui croit.
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0: Merci Tunge encore pour ce super morceau Valeur.
1: Yes.
0: Voilà, est-ce que tu peux nous parler de cette chanson Valeur?
1: Yes.
0: Dans quelles circonstances tu l'as composée? Pourquoi tu as écrit ces paroles qui sont fortes au final et qui encouragent vraiment?
1: Ouais. Alors c'est vrai que j'avais depuis longtemps en fait ce désir-là de passer ce message-là. Tu as de la valeur, tu as de la valeur. Je sais qu'on est dans une génération aujourd'hui, tu vois, qui est grave sur les réseaux sociaux, grave sur le paraître et tout.
0: Ouais, ouais.
1: Et on peut croire que notre valeur, notre valeur est déterminée par le nombre de followers, notre influence, tout ça, tu vois.
2: Je vois les larmes que tu verses, ton courage dans la verse, tiens bon.
1: Chaque personne a de la valeur, tu vois. Et surtout cette chanson, j'étais inspiré d'un verset dans Ésaïe 43 où c'est écrit tu as de la valeur à mes yeux, du prix, tu vois. Tu as du prix à mes yeux, tu es précieux et je t'aime. Et c'est ce qui m'a vraiment aidé à écrire cette chanson.
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5: Aimez ceux qui vous critiquent. Celui qui tient compte des critiques qu'on lui fait est sur la voie de la vie. Mais celui qui fait fi des reproches se fourvoie. Proverbe 10, verset 17. Aimez ceux qui vous critiquent. Acceptez les réprimandes d'autrui comme celles du Seigneur. Il est dit dans Proverbe 3, verset 12, « Car c'est celui qui l'aime que l'Éternel reprend, agissant comme un père avec lui, avec l'enfant qu'il chérit. » L'autodiscipline est un signe de maturité. Si vous êtes incapable de vous contrôler dans un certain domaine, vous manquez de discipline. Dans ce domaine précis, vous n'êtes pas mature. Si vous voulez être un chrétien mature, vous devez faire preuve de discipline. Si vous voulez vraiment être libre de profiter de votre vie, il vous faut regarder la vérité en face. Vous ne pouvez pas être libre si vous cherchez à justifier toutes les faiblesses auxquelles Dieu vous a rendu attentif. Tout le monde a des points faibles. Remerciez Dieu de vous avoir montré un des vôtres aujourd'hui et appuyez-vous sur sa force.
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0: refuser cet héritage de Nicolas Panza. Il y eut une famine dans le pays, outre la première famine qui eut lieu du temps d'Abraham, et Isaac alla vers Abimélec, roi des Philistins, à Guérar. L'Éternel lui apparut et dit « Ne descends pas en Égypte, demeure dans le pays que je te dirai. » Genèse 26, versets 1 à 2. Quand on lit la vie d'Isaac, on y trouve beaucoup de points communs avec celle de son père Abraham. En apparence, Isaac semble marcher dans les pas exacts de son père, répétant ses réussites, mais aussi ses erreurs. Tous les deux ont eu peur, ils ont eu recours au mensonge pour s'en sortir. Chacun d'eux a eu des conflits autour d'un puits et a dû faire face à une famine. Face à la famine, Abraham était descendu en Égypte sans consulter Dieu. Par peur, il avait menti au sujet de sa femme en la faisant passer pour sa sœur. Résultat, pensant qu'elle était libre, Pharaon avait pris Sarai dans son palais. Sans l'intervention de Dieu, Abraham l'aurait perdue. Isaac aussi a fait face à la famine. Dans ce moment crucial, Dieu est intervenu en lui disant « Ne descends pas en Égypte ». Grâce à cette parole, Dieu a permis à Isaac de ne pas répéter l'erreur de son père. Tant de vies sont en souffrance et sont influencées par des héritages familiaux, culturels ou émotionnels. Peut-être avez-vous grandi dans un contexte de peur, de résignation, de compromis ou de fuite. Peut-être est-ce un héritage qui dure depuis plusieurs générations de colère, de violence, d'addiction ou de comportements religieux. Ces héritages nous collent souvent à la peau. Tout se passe comme si nous ne serions jamais capables de nous en débarrasser. Vous vous êtes peut-être dit, c'est comme ça dans ma famille. On a toujours fait comme ça. Je n'ai pas vraiment le choix. Si c'est votre cas, vous pouvez briser les cycles du passé. Vous n'êtes pas appelé à en être esclave. La parole de Dieu vient aujourd'hui briser cette fatalité. Ce simple ordre divin révèle une vérité puissante. Vous n'êtes pas condamné à reproduire les erreurs du passé. Vous pouvez refuser cet héritage. Comme Isaac, entendez et obéissez à cette voix de Dieu. Ne descends pas en Égypte. La pression familiale ou culturelle peut être forte, mais l'autorité de la parole de Dieu et la puissance du Saint-Esprit vous donneront la force de laisser cet héritage pesant. Aujourd'hui, vous pouvez dire « Cela s'arrête avec moi ». Y a-t-il des habitudes ou des schémas hérités de votre passé que vous avez laissé s'installer? Prenez le temps d'écouter ce que Dieu veut vous dire à ce sujet.
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0: Recherche Dieu et sa justice, et tout te sera donné par-dessus.
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2: Bonjour, je m'appelle Vincent Guillemoteau. Je suis heureux de te partager mon témoignage. J'espère qu'il te touchera et surtout qu'il te parlera. En ce début de l'année 1993, lors d'une mission humanitaire dans l'est du Libéria, pendant qu'avec notre chauffeur et mes deux collègues nous approchions d'une barrière de contrôle, notre véhicule pick-up 4x4 a été immobilisé quelques mètres après son passage. Notre mission était d'aller récupérer une importante quantité de vaccins que nous avions laissés dans notre campement pendant la dernière évacuation sécuritaire. Après avoir expliqué à nos interlocuteurs le pourquoi notre présence sur cette piste, une piste défoncée par le ruissellement des eaux de pluie, et je m'en souviens, nous voici donc tous les quatre attendant le feu vert des militaires, je dirais plutôt des soldats ou des rebelles, voire enfin des enfants soldats présents en grand nombre. La réponse est nette, claire, précise. No way, c'est interdit, vous ne serez pas en sécurité. Alors votre véhicule ne bouge pas et vous non plus. Nous sommes retrouvés au final séquestrés à ce carrefour de chemin poussiéreux, en lisière d'une forêt tropicale humide, luxuriante et majestueuse. Quel contraste entre cette beauté naturelle et notre situation qui allait devenir assez désagréable au fur et à mesure que les heures défilent. Je vous passe certains détails humiliants et délicats qui se sont passés ensuite. Les mains dans le dos, une kalachnikov pointée sur ma tête. Nous fonçons à tambour ouvert sur cette piste, nous sautons dans tous les sens, déposés ensuite dans un autre village sans aucune raison ni information. Nous échappons de justesse à la prison. Après la libération de mes deux collègues et de notre chauffeur, je suis embarqué avec nos amis soldats, assis entre tous sur la boîte de vitesse d'un puissant 4x4 dont on avait entièrement découpé le toit. Nous roulons parfois à 180 km/h. Un tronc d'arbre étendu sur la piste est évité de justesse. L'alcool coule à flot. Je ne fais que prier pour ma vie, me rappelant les conseils de celle qui allait devenir mon épouse. J'ai demandé à Dieu de le servir s'il me rendait ma liberté sain et sauf. J'ai été au final prisonnier pendant 3 semaines avant de retrouver la liberté sur le sol ivoirien frontalier. J'étais un homme pêcheur, sans Dieu ni maître. Et après un lent et sérieux cheminement personnel, j'ai tenu ma promesse car j'ai accepté Jésus dans ma vie comme sauveur et Seigneur. Depuis, il ne cesse de me bénir avec ma famille.
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3: Hé, hey, toi, passe le mot. L'Éternel est ma force et mon bouclier. En lui, mon cœur se confie et je suis secouru. Psaume 28, verset 7. La foi en Dieu procure une assurance incomparable. Alors, passe le mot.

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1: Bonjour, je m'appelle Vincent Guillemoteau. Je suis heureux de te partager mon témoignage. J'espère qu'il te touchera et surtout qu'il te parlera. En ce début de l'année 1993, lors d'une mission humanitaire dans l'est du Liberia, pendant qu'avec notre chauffeur et mes deux collègues nous approchions d'une barrière de contrôle, notre véhicule pick-up 4x4 a été immobilisé quelques mètres après son passage. Notre mission était d'aller récupérer une importante quantité de vaccins que nous avions laissés dans notre campement pendant la dernière évacuation sécuritaire. Après avoir expliqué à nos interlocuteurs le pourquoi notre présence sur cette piste, une piste défoncée par le ruissellement des eaux de pluie, et je m'en souviens, nous voici donc tous les quatre attendant le feu vert des militaires, je dirais plutôt des soldats ou des rebelles, voire enfin des enfants soldats présents en grand nombre. La réponse est nette, claire, précise. No way, c'est interdit, vous n'y serez pas en sécurité. Alors votre véhicule ne bouge pas et vous non plus. Nous sommes retrouvés au final séquestrés à ce carrefour de chemin poussiéreux, en lisière d'une forêt tropicale humide, luxuriante et majestueuse. Quel contraste entre cette beauté naturelle et notre situation qui est devenue assez désagréable au fur et à mesure que les heures défilent. Je vous passe certains détails humiliants et délicats qui se sont passés ensuite. Les mains dans le dos, une kalachnikov pointée sur ma tête. Nous fonçons à tambour ouvert sur cette piste, nous sautons dans tous les sens, déposés ensuite dans un autre village sans aucune raison ni information. Nous échappons de justesse à la prison. Après la libération de mes deux collègues et de notre chauffeur, je suis embarqué avec nos amis soldats, assis entre tous sur la boîte de vitesse d'un puissant 4x4 dont on avait entièrement découpé le toit. Nous roulons parfois à 180 km/h. Un tronc d'arbre étendu sur la piste est évité de justesse. L'alcool coule à flot. Je ne fais que prier pour ma vie, me rappelant les conseils de celle qui allait devenir mon épouse. J'ai demandé à Dieu de le servir s'il me rendait ma liberté sain et sauf. J'ai été au final prisonnier pendant 3 semaines avant de retrouver la liberté sur le sol ivoirien frontalier. J'étais un homme pêcheur, sans Dieu ni maître. Et après un lent et sérieux cheminement personnel, j'ai tenu ma promesse car j'ai accepté Jésus dans ma vie comme sauveur et seigneur. Depuis, il ne cesse de me bénir avec ma famille.
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5: Aimez ceux qui vous critiquent. Celui qui tient compte des critiques qu'on lui fait est sur la voie de la vie. Mais celui qui fait fi des reproches se fourvoie. Proverbe 10, verset 17. Aimez ceux qui vous critiquent. Acceptez les réprimandes d'autrui comme celles du Seigneur. Il est dit dans Proverbe 3, verset 12, « Car c'est celui qui l'aime que l'Éternel reprend, agissant comme un père avec lui, avec l'enfant qu'il chérit. » L'autodiscipline est un signe de maturité. Si vous êtes incapable de vous contrôler dans un certain domaine, vous manquez de discipline. Dans ce domaine précis, vous n'êtes pas mature. Si vous voulez être un chrétien mature, vous devez faire preuve de discipline. Si vous voulez vraiment être libre de profiter de votre vie, il vous faut regarder la vérité en face. Vous ne pouvez pas être libre si vous cherchez à justifier toutes les faiblesses auxquelles Dieu vous a rendu attentif. Tout le monde a des points faibles. Remerciez Dieu de vous avoir montré un des vôtres aujourd'hui et appuyez-vous sur sa force.
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0: prière du juste a une grande efficacité et tu es justifié en Jésus-Christ.
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0: fais de l'Éternel tes délices et il te donnera ce que ton cœur désire.
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0: Merci Tange encore pour ce super morceau Valeur.
1: Yes.
0: Voilà, est-ce que tu peux nous parler de cette chanson Valeur?
1: Yes.
0: Dans quelles circonstances tu l'as composée? Pourquoi tu as écrit ces paroles qui sont fortes au final et qui encouragent vraiment?
1: Ouais. Alors c'est vrai que j'avais depuis longtemps en fait ce désir là de passer ce message là, tu as de la valeur, tu as de la valeur. Je sais qu'on est dans une génération aujourd'hui, tu vois, qui est grave sur les réseaux sociaux, grave sur le paraître et tout, et on peut croire que notre valeur notre valeur est déterminée par par notre nombre de followers, notre influence, tout ça, tu vois.
2: Je vois les larmes que tu verses, ton courage dans la verse, tiens bon.
1: Chaque personne a de la valeur, tu vois. Et surtout cette chanson, j'étais inspiré d'un verset dans Ésaïe 43 où c'est écrit tu as de la valeur à mes yeux, du prix, tu vois. Tu as du prix à mes yeux, tu es précieux, que je t'aime. Et c'est ce qui m'a vraiment aidé à écrire cette chanson.
2: 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Tu as de la valeur.
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0: La vérité, c'est la liberté.
1: Ton mari t'a quitté, garde la foi. Ta femme t'a quitté, garde la foi. T'as perdu un enfant, garde la foi. T'as perdu ton travail, garde la foi. T'as perdu ton entreprise, garde la foi. T'as perdu ta maison et t'as été dans un appartement moins bien, garde la foi. T'as perdu ton appartement, tu es obligé de retourner vivre chez ta mère, garde la foi. Garde la foi.
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4: Hé, hey, toi, passe le mot. L'Éternel est ma force et mon bouclier. En lui, mon cœur se confie et je suis secouru. Psaume 28, verset 7. La foi en Dieu procure une assurance incomparable. Alors, passe le mot.

0: refuser cet héritage de Nicolas Panza. Il y eut une famine dans le pays, outre la première famine qui eut lieu du temps d'Abraham et Isaac alla vers Abimélec, roi des Philistins à Guérar. L'Éternel lui apparut et dit « Ne descends pas en Égypte, demeure dans le pays que je te dirai. » Genèse 26, versets 1 à 2. Quand on lit la vie d'Isaac, on y trouve beaucoup de points communs avec celle de son père Abraham. En apparence, Isaac semble marcher dans les pas exacts de son père, répétant ses réussites, mais aussi ses erreurs. Tous les deux ont eu peur, ils ont eu recours au mensonge pour s'en sortir. Chacun d'eux a eu des conflits autour d'un puits et a dû faire face à une famine. Face à la famine, Abraham était descendu en Égypte sans consulter Dieu. Par peur, il avait menti au sujet de sa femme en la faisant passer pour sa sœur. Résultat, pensant qu'elle était libre, Pharaon avait pris Sarai dans son palais. Sans l'intervention de Dieu, Abraham l'aurait perdue. Isaac aussi a fait face à la famine. Dans ce moment crucial, Dieu est intervenu en lui disant « Ne descends pas en Égypte ». Grâce à cette parole, Dieu a permis à Isaac de ne pas répéter l'erreur de son père. Tant de vies sont en souffrance et sont influencées par des héritages familiaux, culturels ou émotionnels. Peut-être avez-vous grandi dans un contexte de peur, de résignation, de compromis ou de fuite. Peut-être est-ce un héritage qui dure depuis plusieurs générations de colère, de violence, d'addiction ou de comportement religieux. Ces héritages nous collent souvent à la peau. Tout se passe comme si nous ne serions jamais capables de nous en débarrasser. Vous vous êtes peut-être dit « c'est comme ça dans ma famille ». On a toujours fait comme ça. Je n'ai pas vraiment le choix. Si c'est votre cas, vous pouvez briser les cycles du passé. Vous n'êtes pas appelé à en être esclave. La parole de Dieu vient aujourd'hui briser cette fatalité. Ce simple ordre divin révèle une vérité puissante. Vous n'êtes pas condamné à reproduire les erreurs du passé. Vous pouvez refuser cet héritage. Comme Isaac, entendez et obéissez à cette voix de Dieu. Ne descends pas en Égypte. La pression familiale ou culturelle peut être forte, mais l'autorité de la parole de Dieu et la puissance du Saint-Esprit vous donneront la force de laisser cet héritage pesant. Aujourd'hui, vous pouvez dire « Cela s'arrête avec moi ». Y a-t-il des habitudes ou des schémas hérités de votre passé que vous avez laissé s'installer ? Prenez le temps d'écouter ce que Dieu veut vous dire à ce sujet.
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0: L'esprit.
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0: Loue Dieu dans les bons comme dans les mauvais jours, car Dieu agit même quand tu ne le vois pas.
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2: Bonjour, je m'appelle Vincent Villemoto, je suis heureux de te partager mon témoignage. J'espère qu'il te touchera et surtout qu'il te parlera. En ce début de l'année 1993, lors d'une mission humanitaire dans l'est du Libéria, pendant qu'avec notre chauffeur et mes deux collègues nous approchions d'une barrière de contrôle, notre véhicule pick-up 4x4 a été immobilisé quelques mètres après son passage. Notre mission était d'aller récupérer une importante quantité de vaccins que nous avions laissés dans notre campement pendant la dernière évacuation sécuritaire. Après avoir expliqué à nos interlocuteurs le pourquoi notre présence sur cette piste, une piste défoncée par le ruissellement des eaux de pluie, et je m'en souviens, nous voici donc tous les quatre attendant le feu vert des militaires, je dirais plutôt des soldats ou des rebelles, voire enfin des enfants soldats présents en grand nombre. La réponse est nette, claire, précise. No way, c'est interdit, vous n'y serez pas en sécurité.

0: sécurité. Alors votre véhicule ne bouge pas et vous non plus. Nous sommes retrouvés au final séquestrés à ce carrefour de chemin poussiéreux, en lisière d'une forêt tropicale humide, luxuriante et majestueuse. Quel contraste entre cette beauté naturelle et notre situation qui est devenue assez désagréable au fur et à mesure que les heures défilent. Je vous passe certains détails humiliants et délicats qui se sont passés ensuite. Les mains dans le dos, une kalachnikov pointée sur ma tête. Nous fonçons à tambour ouvert sur cette piste, nous sautons dans tous les sens, déposés ensuite dans un autre village, sans aucune raison ni information. Nous échappons de justesse à la prison. Après la libération de mes deux collègues et de notre chauffeur, je suis embarqué avec nos amis soldats, assis entre tous sur la boîte de vitesse d'un puissant 4x4 dont on avait entièrement découpé le toit. Nous roulons parfois à 180 km/h. Un tronc d'arbre étendu sur la piste est évité de justesse. L'alcool coule à flot. Je ne fais que prier pour ma vie, me rappelant les conseils de celle qui allait devenir mon épouse. J'ai demandé à Dieu de le servir s'il me rendait ma liberté sain et sauf. J'ai été au final prisonnier pendant 3 semaines avant de retrouver la liberté sur le sol ivoirien frontalier. J'étais un homme pêcheur, sans Dieu ni maître. Et après un lent et sérieux cheminement personnel, j'ai tenu ma promesse car j'ai accepté Jésus dans ma vie comme Sauveur et Seigneur. Depuis, il ne cesse de me bénir avec ma famille.
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5: Aimez ce qui vous critique. Celui qui tient compte des critiques qu'on lui fait est sur la voie de la vie. Mais celui qui fait fi des reproches se fourvoie. Proverbe 10, verset 17. Aimez ce qui vous critique. Acceptez les réprimandes d'autrui comme celles du Seigneur. Il est dit dans Proverbe 3, verset 12, « Car c'est celui qui l'aime que l'Éternel reprend, agissant comme un père avec lui, avec l'enfant qu'il chérit. » L'autodiscipline est un signe de maturité. Si vous êtes incapable de vous contrôler dans un certain domaine, vous manquez de discipline. Dans ce domaine précis, vous n'êtes pas mature. Si vous voulez être un chrétien mature, vous devez faire preuve de discipline. Si vous voulez vraiment être libre de profiter de votre vie, il vous faut regarder la vérité en face. Vous ne pouvez pas être libre si vous cherchez à justifier toutes les faiblesses auxquelles Dieu vous a rendu attentif. Tout le monde a des points faibles. Remerciez Dieu de vous avoir montré un des vôtres aujourd'hui et appuyez-vous sur sa force.
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0: Merci Tunge encore pour ce super morceau Valeur.
1: Yes.
0: Voilà, est-ce que tu peux nous parler de cette chanson Valeur?
1: Yes.
0: Dans quelles circonstances tu l'as composée? Pourquoi tu as écrit ces paroles qui sont fortes au final et qui encouragent vraiment?
1: Ouais. Alors c'est vrai que j'avais depuis longtemps en fait ce désir là de passer ce message là, tu as de la valeur, tu as de la valeur. Je sais qu'on est dans une génération aujourd'hui, tu vois, qui est grave sur les réseaux sociaux, grave sur le paraître et tout, et
0: ouais, ouais.
1: Et on peut croire que notre valeur, notre valeur est déterminée par, par le nombre de followers, notre influence, tout ça, tu vois.
2: Je vois les larmes que tu verses, ton courage dans la verse, tiens bon.
1: Chaque personne a de la valeur, tu vois. Et surtout cette chanson, j'ai été inspiré d'un verset dans Ésaïe 43 où c'est écrit tu as de la valeur à mes yeux, du prix, tu vois. Tu as du prix à mes yeux, tu es précieux et je t'aime. Et c'est ce qui m'a vraiment aidé à écrire cette chanson.
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6: Hé, hey, toi, passe le mot. L'Éternel est ma force et mon bouclier. En lui, mon cœur se confie et je suis secouru. Psaume 28, verset 7. La foi en Dieu procure une assurance incomparable. Alors, passe le mot.

0: refuser cet héritage de Nicolas Panza. Il y eut une famine dans le pays, outre la première famine qui eut lieu du temps d'Abraham, et Isaac alla vers Abimélec, roi des Philistins à Guérar. L'Éternel lui apparut et dit « Ne descends pas en Égypte, demeure dans le pays que je te dirai. » Genèse 26, versets 1 à 2. Quand on lit la vie d'Isaac, on y trouve beaucoup de points communs avec celle de son père Abraham. En apparence, Isaac semble marcher dans les pas exacts de son père, répétant ses réussites, mais aussi ses erreurs. Tous les deux ont eu peur, ils ont eu recours au mensonge pour s'en sortir. Chacun d'eux a eu des conflits autour d'un puits et a dû faire face à une famine. Face à la famine, Abraham était descendu en Égypte sans consulter Dieu. Par peur, il avait menti au sujet de sa femme en la faisant passer pour sa sœur. Résultat, pensant qu'elle était libre, Pharaon avait pris Sarai dans son palais. Sans l'intervention de Dieu, Abraham l'aurait perdue. Isaac aussi a fait face à la famine. Dans ce moment crucial, Dieu est intervenu en lui disant « Ne descends pas en Égypte ». Grâce à cette parole, Dieu a permis à Isaac de ne pas répéter l'erreur de son père. Tant de vies sont en souffrance et sont influencées par des héritages familiaux, culturels ou émotionnels. Peut-être avez-vous grandi dans un contexte de peur, de résignation, de compromis ou de fuite. Peut-être est-ce un héritage qui dure depuis plusieurs générations de colère, de violence, d'addiction ou de comportements religieux. Ces héritages nous collent souvent à la peau. Tout se passe comme si nous ne serions jamais capables de nous en débarrasser. Vous vous êtes peut-être dit « c'est comme ça dans ma famille ». On a toujours fait comme ça. Je n'ai pas vraiment le choix. Si c'est votre cas, vous pouvez briser les cycles du passé. Vous n'êtes pas appelé à en être esclave. La parole de Dieu vient aujourd'hui briser cette fatalité. Ce simple ordre divin révèle une vérité puissante. Vous n'êtes pas condamné à reproduire les erreurs du passé. Vous pouvez refuser cet héritage. Comme Isaac, entendez et obéissez à cette voix de Dieu. Ne descends pas en Égypte. La pression familiale ou culturelle peut être forte, mais l'autorité de la parole de Dieu et la puissance du Saint-Esprit vous donneront la force de laisser cet héritage pesant. Aujourd'hui, vous pouvez dire « Cela s'arrête avec moi ». Y a-t-il des habitudes ou des schémas hérités de votre passé que vous avez laissé s'installer ? Prenez le temps d'écouter ce que Dieu veut vous dire à ce sujet.
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2: Bonjour, je m'appelle Vincent Guillemoto. Je suis heureux de te partager mon témoignage. J'espère qu'il te touchera et surtout qu'il te parlera. En ce début de l'année 1993, lors d'une mission humanitaire dans l'est du Libéria, pendant qu'avec notre chauffeur et mes deux collègues nous approchions d'une barrière de contrôle, notre véhicule pick-up 4x4 a été immobilisé quelques mètres après son passage. Notre mission était d'aller récupérer une importante quantité de vaccins que nous avions laissés dans notre campement pendant la dernière évacuation sécuritaire. Après avoir expliqué à nos interlocuteurs le pourquoi de notre présence sur cette piste, une piste défoncée par le ruissellement des eaux de pluie, et je m'en souviens, nous voici donc tous les quatre attendant le feu vert des militaires, je dirais plutôt des soldats ou des rebelles, voire enfin des enfants soldats présents en grand nombre. La réponse est nette, claire, précise. No way, c'est interdit, vous n'y serez pas en sécurité. Alors votre véhicule ne bouge pas et vous non plus. Nous sommes retrouvés au final séquestrés à ce carrefour de chemin poussiéreux, en lisière d'une forêt tropicale humide, luxuriante et majestueuse. Quel contraste entre cette beauté naturelle et notre situation qui est devenue assez désagréable au fur et à mesure que les heures défilent. Je vous passe certains détails humiliants et délicats qui se sont passés ensuite. Les mains dans le dos, une kalachnikov pointée sur ma tête. Nous fonçons à tambour ouvert sur cette piste, nous sautons dans tous les sens, déposés ensuite dans un autre village sans aucune raison ni information. Nous échappons de justesse à la prison. Après la libération de mes deux collègues et de notre chauffeur, je suis embarqué avec nos amis soldats, assis entre tous sur la boîte de vitesse d'un puissant 4x4 dont on avait entièrement découpé le toit. Nous roulons parfois à 180 km/h. Un tronc d'arbre étendu sur la piste est évité de justesse. L'alcool coule à flot. Je ne fais que prier pour ma vie, me rappelant les conseils de celle qui allait devenir mon épouse. J'ai demandé à Dieu de le servir s'il me rendait ma liberté sain et sauf. J'ai été au final prisonnier pendant 3 semaines avant de retrouver la liberté sur le sol ivoirien frontalier. J'étais un homme pêcheur, sans Dieu ni maître. Et après un lent et sérieux cheminement personnel, j'ai tenu ma promesse car j'ai accepté Jésus dans ma vie comme sauveur et Seigneur. Depuis, il ne cesse de me bénir avec ma famille.
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0: La vérité, c'est la liberté.
1: Ton mari t'a quitté, garde la foi. Ta femme t'a quitté, garde la foi. T'as perdu un enfant, garde la foi. T'as perdu ton travail, garde la foi. T'as perdu ton entreprise, garde la foi. T'as perdu ta maison et t'as été dans un appartement moins bien, garde la foi. T'as perdu ton appartement, tu es obligé de retourner vivre chez ta mère, garde la foi. Garde la foi.
0: La vérité.

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6: Aimez ceux qui vous critiquent. Celui qui tient compte des critiques qu'on lui fait est sur la voie de la vie. Mais celui qui fait fi des reproches se fourvoie. Proverbe 10, verset 17. Aimez ceux qui vous critiquent. Acceptez les réprimandes d'autrui comme celles du Seigneur. Il est dit dans Proverbe 3, verset 12, « Car c'est celui qui l'aime que l'Éternel reprend, agissant comme un père avec lui, avec l'enfant qu'il chérit. » L'autodiscipline est un signe de maturité. Si vous êtes incapable de vous contrôler dans un certain domaine, vous manquez de discipline. Dans ce domaine précis, vous n'êtes pas mature. Si vous voulez être un chrétien mature, vous devez faire preuve de discipline. Si vous voulez vraiment être libre de profiter de votre vie, il vous faut regarder la vérité en face. Vous ne pouvez pas être libre si vous cherchez à justifier toutes les faiblesses auxquelles Dieu vous a rendu attentif. Tout le monde a des points faibles. Remerciez Dieu de vous avoir montré un des vôtres aujourd'hui et appuyez-vous sur sa force.
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4: Je repense et je chemine aussi vite que ce train qui m'entraîne. Ma voisine accrochée à son téléphone, j'entends les pages du journal de cet homme qui du coin de l'œil me porte sous son regard. Élément extérieur à ma vie, comment pourrait-il croire tous ces gens combien mon cœur saigne? Je suis une âme blessée et je m'empresse de vouloir guérir de ces plaies qui suppurent. Femme de la trentaine et je me sens parfois si vieille. Ridée de mes tourments, ma crème du jour, c'est la prière. Moment de recueillement et d'intimité. Lorsque mon genou fléchit, laissant la place au divin, dépolluant mon âme, mon cœur bat enfin. Il résonne dans ma tête pour la première fois comme une mélodie. Le sens de gravité n'a plus de pression sur lui. Il ne me fait plus souffrir. Comme il est doux, comme il est bon de ressentir cette douceur. Accalmie de mon âme, ne me quitte plus. À ce Dieu qui anime mon esprit, c'est l'instant de mes jours qui changea ma vie.
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4: Hey, toi, passe le mot. L'Éternel est ma force et mon bouclier. En lui, mon cœur se confie et je suis secouru. Psaume 28, verset 7. La foi en Dieu procure une assurance incomparable. Alors, passe le mot.

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4: L'injustice marche à mes côtés.

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1: Bonjour, je m'appelle Vincent Guillemoteau. Je suis heureux de te partager mon témoignage. J'espère qu'il te touchera et surtout qu'il te parlera. En ce début de l'année 1993, lors d'une mission humanitaire dans l'est du Libéria, pendant qu'avec notre chauffeur et mes deux collègues nous approchions d'une barrière de contrôle, notre véhicule pick-up 4x4 a été immobilisé quelques mètres après son passage. Notre mission était d'aller récupérer une importante quantité de vaccins que nous avions laissés dans notre campement pendant la dernière évacuation sécuritaire. Après avoir expliqué à nos interlocuteurs le pourquoi notre présence sur cette piste, une piste défoncée par le ruissellement des eaux de pluie, et je m'en souviens, nous voici donc tous les quatre attendant le feu vert des militaires, je dirais plutôt des soldats ou des rebelles, voire enfin des enfants soldats présents en grand nombre. La réponse est nette, claire, précise. No way, c'est interdit, vous n'y serez pas en sécurité. Alors votre véhicule ne bouge pas et vous non plus. Nous sommes retrouvés au final séquestrés à ce carrefour de chemin poussiéreux, en lisière d'une forêt tropicale humide, luxuriante et majestueuse. Quel contraste entre cette beauté naturelle et notre situation qui allait devenir assez désagréable au fur et à mesure que les heures défilent. Je vous passe certains détails humiliants et délicats qui se sont passés ensuite. Les mains dans le dos, une kalachnikov pointée sur ma tête. Nous fonçons à tambour ouvert sur cette piste, nous sautons dans tous les sens, déposés ensuite dans un autre village sans aucune raison ni information. Nous échappons de justesse à la prison. Après la libération de mes deux collègues et de notre chauffeur, je suis embarqué avec nos amis soldats, assis entre tous sur la boîte de vitesse d'un puissant 4x4 dont on avait entièrement découpé le toit. Nous roulons parfois à 180 km/h. Un tronc d'arbre étendu sur la piste est évité de justesse. L'alcool coule à flot. Je ne fais que prier pour ma vie, me rappelant les conseils de celle qui allait devenir mon épouse. J'ai demandé à Dieu de le servir s'il me rendait ma liberté sain et sauf. J'ai été au final prisonnier pendant 3 semaines avant de retrouver la liberté sur le sol ivoirien frontalier. J'étais un homme pêcheur, sans Dieu ni maître. Et après un lent et sérieux cheminement personnel, j'ai tenu ma promesse car j'ai accepté Jésus dans ma vie comme sauveur et Seigneur. Depuis, il ne cesse de me bénir avec ma famille.
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0: La vérité, c'est la liberté.
1: Ton mari t'a quitté, garde la foi. Ta femme t'a quitté, garde la foi. T'as perdu un enfant, garde la foi. T'as perdu ton travail, garde la foi. T'as perdu ton entreprise, garde la foi. T'as perdu ta maison et t'as été dans un appartement moins bien, garde la foi. T'as perdu ton appartement, tu es obligé de retourner vivre chez ta mère, garde la foi. Garde la foi.
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2: Mon Dieu pourvoira à tous tes besoins selon sa richesse, avec gloire en Jésus-Christ.

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4: Bonjour, je m'appelle Vincent Villimoto, je suis marié avec Anne et nous avons 4 beaux enfants. Je suis heureux de te partager mon témoignage. J'espère qu'il te touchera et surtout qu'il te parlera. En ce début de l'année 1993, lors d'une mission humanitaire dans l'est du Liberia, pendant qu'avec notre chauffeur et mes 2 collègues nous approchions d'une barrière de contrôle, notre véhicule pick-up 4x4 a été immobilisé quelques mètres après son passage. Cela est tout à fait normal car en cette période, la guerre civile fait rage dans tout le pays et les vérifications des identités sont nombreuses à l'approche de chaque village. Notre mission était d'aller récupérer une importante quantité de vaccins que nous avions laissés dans notre campement pendant la dernière évacuation sécuritaire. Après avoir expliqué à nos interlocuteurs le pourquoi notre présence sur cette piste, une piste défoncée par le ruissellement des eaux de pluie, et je m'en souviens, nous voici donc tous les 4 attendant le feu vert des militaires, je dirais plutôt des soldats ou des rebelles, voire enfin des enfants soldats présents en grand nombre. La réponse est nette, claire, précise. No way, que l'on peut traduire sur place par « pas question que vous y alliez, c'est interdit, vous n'y serez pas en sécurité, alors votre véhicule ne bouge pas et vous non plus. » Bon, c'est clair, mais nous insistons et leur refus devient de plus en plus pressant, voire stressant. Notre véhicule a été réquisitionné avec notre ami chauffeur et il arriva ce qui devait arriver sans pour autant y être préparé. Nous étions devenus en peu de temps 3 humanitaires européens coincés dans la nature. Nous sommes retrouvés au final séquestrés à ce carrefour de chemins poussiéreux, en lisière d'une forêt tropicale humide, luxuriante et majestueuse. C'est vrai qu'elle était belle. Quel contraste entre cette beauté naturelle et notre situation qui allait devenir assez désagréable au fur et à mesure que les heures défilent. Je vous passe certains détails humiliants et délicats qui se sont passés ensuite. Les mains dans le dos, une kalachnikov pointée sur ma tête. Nous fonçons à tambour ouvert sur cette piste, nous sautons dans tous les sens, tous les 3 à l'arrière dans le pick-up de notre véhicule. Je m'accroche, tant bien que mal, au gros pneu qui me sert de siège. Nous sommes à environ 150 km/h. Nous sommes déposés ensuite dans un autre village, sans aucune raison ni information. Nous échappons de justesse à la prison. Après la libération de mes 2 collègues et de notre chauffeur, la route infernale continue de plus belle pour moi. Je suis embarqué avec nos amis soldats, assis entre tous sur la boîte de vitesse d'un puissant 4x4 dont on avait entièrement découpé le toit. Nous roulons parfois à 180 km/h. Un tronc d'arbre étendu sur la piste est évité de justesse. L'alcool coule à flot et les bouteilles passent de main en main, de bouche en bouche. Je ne dis rien. Je ne fais que prier pour ma vie, me rappelant les conseils de celle qui allait devenir mon épouse, une chrétienne, née de nouveau. Après avoir été placée en résidence surveillée dans un autre village, seule, dans une famille pauvre et bienveillante à mon égard, j'ai demandé à Dieu de le servir s'il me rendait ma liberté, sain et sauf. J'ai été au final prisonnier pendant 3 semaines avant de retrouver la liberté sur le sol ivoirien frontalier. J'étais un homme pécheur, sans Dieu ni maître. Et après un lent et sérieux cheminement personnel, j'ai tenu ma promesse car j'ai accepté Jésus dans ma vie comme sauveur et seigneur le 31 août 1997 à Abidjan, en Côte d'Ivoire. Depuis, il ne cesse de me bénir avec ma famille. Et si tu veux me contacter, alors fais-le sans hésitation, je serai là. À bientôt et sois richement béni.
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1: Je repense et je chemine aussi vite que ce train qui m'entraîne. Ma voisine accrochée à son téléphone, j'entends les pages du journal de cet homme qui du coin de l'œil me porte sous son regard. Élément extérieur à ma vie, comment pourrait-il croire tous ces gens combien mon cœur saigne ? Je suis une âme blessée et je m'empresse de vouloir guérir de ces plaies qui suppurent. Femme de la trentaine et je me sens parfois si vieille. Ridée de mes tourments, ma crème du jour, c'est la prière. Moment de recueillement et d'intimité. Lorsque mon genou fléchit, laissant la place au divin, dépolluant mon âme, mon cœur bat enfin. Il résonne dans ma tête pour la première fois comme une mélodie. Le sens de gravité n'a plus de pression sur lui. Il ne me fait plus souffrir. Comme il est doux, comme il est bon de ressentir cette douceur. Accalmie de mon âme, ne me quitte plus. À ce Dieu qui anime mon esprit, c'est l'instant de mes jours qui change à ma vie.
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4: Bonjour, je m'appelle Vincent Guillemoto, je suis marié avec Anne et nous avons 4 beaux enfants. Je suis heureux de te partager mon témoignage. J'espère qu'il te touchera et surtout qu'il te parlera. En ce début de l'année 1993, lors d'une mission humanitaire dans l'est du Libéria, pendant qu'avec notre chauffeur et mes 2 collègues nous approchions d'une barrière de contrôle, notre véhicule pick-up 4x4 a été immobilisé quelques mètres après son passage. Cela est tout à fait normal car en cette période, la guerre civile fait rage dans tout le pays et les vérifications des identités sont nombreuses à l'approche de chaque village. Notre mission était d'aller récupérer une importante quantité de vaccins que nous avions laissés dans notre campement pendant la dernière évacuation sécuritaire. Après avoir expliqué à nos interlocuteurs le pourquoi notre présence sur cette piste, une piste défoncée par le ruissellement des eaux de pluie, et je m'en souviens, nous voici donc tous les 4 attendant le feu vert des militaires, je dirais plutôt des soldats ou des rebelles, voire enfin des enfants soldats présents en grand nombre. La réponse est nette, claire, précise. No way, que l'on peut traduire sur place par « pas question que vous y alliez, c'est interdit, vous n'y serez pas en sécurité, alors votre véhicule ne bouge pas et vous non plus ». Bon, c'est clair, mais nous insistons et leur refus devient de plus en plus pressant, voire stressant. Notre véhicule a été réquisitionné avec notre ami chauffeur et il arriva ce qui devait arriver sans pour autant y être préparé. Nous étions devenus en peu de temps 3 humanitaires européens coincés dans la nature. Nous sommes retrouvés au final séquestrés à ce carrefour de chemin poussiéreux, en lisière d'une forêt tropicale humide, luxuriante et majestueuse. C'est vrai qu'elle était belle. Quel contraste entre cette beauté naturelle et notre situation qui allait devenir assez désagréable au fur et à mesure que les heures défilent. Je vous passe certains détails humiliants et délicats qui se sont passés ensuite. Les mains dans le dos, une kalachnikov pointée sur ma tête. Nous fonçons à tambour ouvert sur cette piste, nous sautons dans tous les sens, tous les 3 à l'arrière dans le pick-up de notre véhicule. Je m'accroche, tant bien que mal, au gros pneu qui me sert de siège. Nous sommes à environ 150 km/h. Nous sommes déposés ensuite dans un autre village, sans aucune raison ni information. Nous échappons de justesse à la prison. Après la libération de mes 2 collègues et de notre chauffeur, la route infernale continue de plus belle pour moi. Je suis embarqué avec nos amis soldats, assis entre tous sur la boîte de vitesse d'un puissant 4x4 dont on avait entièrement découpé le toit. Nous roulons parfois à 180 km/h. Un tronc d'arbre étendu sur la piste est évité de justesse. L'alcool coule à flot et les bouteilles passent de main en main, de bouche en bouche. Je ne dis rien. Je ne fais que prier pour ma vie, me rappelant les conseils de celle qui allait devenir mon épouse, une chrétienne née de nouveau. Après avoir été placé en résidence surveillée dans un autre village, seul, dans une famille pauvre et bienveillante à mon égard, j'ai demandé à Dieu de le servir s'il me rendait ma liberté sain et sauf. J'ai été au final prisonnier pendant 3 semaines avant de retrouver la liberté sur le sol ivoirien frontalier. J'étais un homme pécheur, sans Dieu ni maître. Et après un lent et sérieux cheminement personnel, j'ai tenu ma promesse car j'ai accepté Jésus dans ma vie comme sauveur et seigneur, le 31 août 1997 à Abidjan, en Côte d'Ivoire. Depuis, il ne cesse de me bénir avec ma famille. Et si tu veux me contacter, alors fais-le sans hésitation, je serai là. À bientôt et sois richement béni.
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sur terre et dans le ciel, par lequel nous puissions être sauvés. Ton nom est au-dessus de tous les noms. Ton nom, Yeshua, est au-dessus de tous les noms. Nous te remercions pour ta présence ici. Merci pour toutes les personnes qui te prient. Merci aussi pour toutes les personnes qui vont prier par ce chant. Viens les bénir maintenant. Viens les toucher, viens les rejoindre, viens les guérir, comme toi seul sais le faire, Yeshua. Yeshua. Chantons une dernière fois ensemble ce nom.

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5: Aimez ceux qui vous critiquent. Celui qui tient compte des critiques qu'on lui fait est sur la voie de la vie. Mais celui qui fait fi des reproches se fourvoie. Proverbe 10, verset 17. Aimez ceux qui vous critiquent. Acceptez les réprimandes d'autrui comme celles du Seigneur. Il est dit dans Proverbe 3, verset 12, « Car c'est celui qui l'aime que l'Éternel reprend, agissant comme un père avec lui, avec l'enfant qu'il chérit. » L'autodiscipline est un signe de maturité. Si vous êtes incapable de vous contrôler dans un certain domaine, vous manquez de discipline. Dans ce domaine précis, vous n'êtes pas mature. Si vous voulez être un chrétien mature, vous devez faire preuve de discipline. Si vous voulez vraiment être libre de profiter de votre vie, il vous faut regarder la vérité en face. Vous ne pouvez pas être libre si vous cherchez à justifier toutes les faiblesses auxquelles Dieu vous a rendu attentif. Tout le monde a des points faibles. Remerciez Dieu de vous avoir montré un des vôtres aujourd'hui et appuyez-vous sur sa force.
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5: Hé, hey, toi, passe le mot. L'Éternel est ma force et mon bouclier. En lui, mon cœur se confie et je suis secouru. Psaume 28, verset 7. La foi en Dieu procure une assurance incomparable. Alors, passe le mot.

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1: Je repense et je chemine aussi vite que ce train qui m'entraîne. Ma voisine accrochée à son téléphone, j'entends les pages du journal de cet homme qui, du coin de l'œil, me porte sous son regard. Élément extérieur à ma vie, comment pourrait-il croire tous ces gens combien mon cœur saigne ? Je suis une âme blessée et je m'empresse de vouloir guérir de ces plaies qui suppurent. Femme de la trentaine et je me sens parfois si vieille. Ridée de mes tourments, ma crème du jour, c'est la prière. Moment de recueillement et d'intimité. Lorsque mon genou fléchit, laissant la place au divin, dépolluant mon âme, mon cœur bat enfin. Il résonne dans ma tête pour la première fois comme une mélodie. Le sens de gravité n'a plus de pression sur lui. Il ne me fait plus souffrir. Comme il est doux, comme il est bon de ressentir cette douceur. Accalmie de mon âme, ne me quitte plus. À ce Dieu qui anime mon esprit, c'est l'instant de mes jours qui changea ma vie.
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5: Aimez ceux qui vous critiquent. Celui qui tient compte des critiques qu'on lui fait est sur la voie de la vie. Mais celui qui fait fi des reproches se fourvoie. Proverbe 10, verset 17. Aimez ceux qui vous critiquent. Acceptez les réprimandes d'autrui comme celles du Seigneur. Il est dit dans Proverbe 3, verset 12, « Car c'est celui qui l'aime que l'Éternel reprend, agissant comme un père avec lui, avec l'enfant qu'il chérit. » L'autodiscipline est un signe de maturité. Si vous êtes incapable de vous contrôler dans un certain domaine, vous manquez de discipline. Dans ce domaine précis, vous n'êtes pas mature. Si vous voulez être un chrétien mature, vous devez faire preuve de discipline. Si vous voulez vraiment être libre de profiter de votre vie, il vous faut regarder la vérité en face. Vous ne pouvez pas être libre si vous cherchez à justifier toutes les faiblesses auxquelles Dieu vous a rendu attentif. Tout le monde a des points faibles. Remerciez Dieu de vous avoir montré un des vôtres aujourd'hui et appuyez-vous sur sa force.
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4: Hé, hey, toi, passe le mot. Oui, c'est lui mon rocher, mon salut, ma forteresse. Je ne chancellerai pas. Psaume 62, verset 7. En t'appuyant sur la fidélité de Dieu, tu ne faibliras pas. Alors, passe le mot.

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6: Débarrassez-vous de ce qui entrave votre marche. Faites donc disparaître tous vos vieux levains du milieu de vous, afin que vous soyez comme une pâte toute nouvelle, puisqu'en fait, vous êtes sans levain. 1 Corinthiens 5, verset 7. Si vous voulez vraiment grandir dans le Seigneur et parvenir à la maturité de la foi, vous appliquerez l'enseignement de Matthieu 5, versets 29 à 30. Ce verset dit en substance « Si ton œil te fait tomber dans le péché, arrache-le. Si ta main te tourmente, coupe-la. » Paul écrit dans 1 Corinthiens 9, versets 24 à 27 « Je suis engagé dans une course et je cours pour gagner. C'est pourquoi je malmène mon corps, je le maîtrise, je le traite durement. » Si vous avez des habitudes qui vous gâchent la vie, débarrassez-vous-en. Maintenant, ne perdez pas cette journée en regret. Demandez à Dieu de vous montrer les domaines de votre vie où vous avez besoin d'exercer la discipline, puis puisez à sa réserve inépuisable de grâce pour procéder au changement nécessaire.
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0: Sache qu'il n'y a plus de condamnation pour celui qui se confie en Jésus.
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1: Il est 2h. 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
4: Hey, toi, passe le mot. Oui, c'est lui mon rocher, mon salut, ma forteresse. Je ne chancellerai pas. Psaume 62, verset 7. En t'appuyant sur la fidélité de Dieu, tu ne faibliras pas. Alors, passe le mot.